d'inciter ou de pousser la jeunesse africaine à partir du continent africain. Si toute la jeunesse africaine se bat de l'Afrique,

aujourd'hui. Alors nos parents, sous la colonisation, ils auraient pu faire les valises, monter dans les avions, aller aux États-Unis ou venir en France. Et ils sont restés.

limpide à la jeunesse africaine et à la diaspora africaine dans le monde. Personne ne viendra changer l'Afrique à notre place. Tout ça pour dire que le billet qu'ils ont pris, que c'est un billet aller-retour, parce que chacun doit venir jouer son rôle pour sortir ce continent-là du trou. Mais nous disons aussi, on ne peut pas accepter que le monde entier débarque en Afrique où ils veulent, quand ils veulent, faire ce qu'ils veulent, prendre ce qu'ils veulent, rester s'ils veulent et demander à la jeunesse africaine de rester en Afrique. Nous disons que c'est une injustice qui est trop flagrante et que c'est une injustice qui mérite d'être dénoncée à la tribune des Nations Unies.